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Merci d'être à l'écoute et j'aimerais faire un beau salut à la gang du centre de camping de la Sarre qui sont dans nos fidèles auditeurs tout le temps. Un plaisir de vous savoir à l'écoute. Toute la belle gang de la Sarre, j'en profite pour vous saluer et merci d'être là. On a la meilleure musique jusqu'à minuit. Mon nom est Charles et on est ensemble en ce jeudi soir. En

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0: Merci de nous avoir choisi à Viva. En Abitibi, Viva la musique en ce dernier jeudi de juillet. Ben du monde en vacances. C'est quoi les projets? Faut m'écrire, ça va me faire plaisir de vous lire. Mon nom est Charles, on est ensemble jusqu'à minuit à Viva.
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1: Merci d'être à l'écoute et j'aimerais faire un beau salut à la gang du centre de camping de la Sarre qui sont dans nos fidèles auditeurs tout le temps. Un plaisir de vous savoir à l'écoute. Toute la belle gang de la Sarre, j'en profite pour vous saluer et merci d'être là. On a la meilleure musique jusqu'à minuit. Mon nom est Charles et on est ensemble en ce jeudi soir en Abitibi. Je t'ai connu.

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1: Merci de nous avoir choisi à Viva en Abitibi. Viva la musique en ce dernier jeudi de juillet. Ben du monde en vacances. C'est quoi les projets? Faut m'écrire.

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J'espère que vous avez un bon début de journée jusqu'à présent. On s'ouvre les yeux tranquillement. C'est vendredi, ça c'est la bonne nouvelle. Sauf l'été, des fois qu'on est en vacances, on se dit « Ah, ma semaine de vacances a tellement passé vite. » Eh bien, bref, encore le week-end pour en profiter. Café à la main, je m'appelle Valérie Cormier. Je m'installe jusqu'à 8h45 avec vous. On va faire évidemment le tour de l'actualité locale. J'aurai encore une fois ce matin un 20 $ à vous remettre pour la sandwicherie de Val-d'Or et un 50 $ aujourd'hui chez Mata de Rêve. On vous garde donc en plus toujours sur les ondes de Viva. Il y a Zaz qui s'amène dans un instant. D'abord, Fortune Tellers.

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1: Et pour faire ces retours en arrière qui nous rappellent plein de beaux souvenirs, on parle avec l'historien Benoît Baudrigour qu'on retrouve ce matin. Bonjour Benoît.
2: Bonjour.
1: Ça me fait toujours plaisir d'entendre évidemment les histoires, mais là j'avoue que ce matin je ne suis pas très objective parce qu'on va parler radio, on va parler de la création de la station de radio CKRN. Pourquoi avoir arrêté votre choix sur ce dossier-là ce matin?
2: Parce qu'à son entrée en onde, le 9 février 1939, sur la bande AM, là, les personnes plus âgées se souviennent des stations radiophoniques de la région sur la bande AM. CKRN est alors la première station de radio de la région. CKRN, Rouyn-Noranda, s'entend. Et aussi parce que l'implantation de cette station de radio à Rouyn-Noranda va opposer les milieux nationalistes de Rouyn, milieu francophone nationaliste de Rouyn, à Donald Jones, qui est le propriétaire du Rouyn-Noranda Press, le journal de la communauté anglophone ici à Rouyn-Noranda, et qui est le seul journal de la ville.
1: OK, puis qu'est-ce qui va alimenter ou motiver cette chicane-là, si je peux me permettre l'expression, entre francophones et anglophones de Rouyn-Noranda autour de la station CKRN?
2: Cette querelle va s'amorcer lorsque Jones demande en juillet 1937 un permis pour implanter une station de radio à Rouyn. Il fait cette demande au ministère des Transports du Canada, là, qui est à l'époque l'autorité responsable de la radiodiffusion au pays. Et cette demande, cette démarche de Jones va susciter immédiatement une vive opposition des notables francophones qui sont inquiets de voir la minorité anglophone prendre le contrôle de la radiodiffusion à Rouyn-Noranda. Mm-hmm. Et je tiens à rappeler que le journal La Frontière vient à peine d'être créé un mois plus tôt, justement en réaction au fait que plus de 10 ans après la création des villes sœurs, la seule publication existante, là, c'est le Rouyn-Noranda Press, le seul organe d'information est le Rouyn-Noranda Press, un journal anglophone. Et c'est dans ce contexte-là que la compagnie de publication de Rouyn, là, qui est propriétaire de La Frontière, va demander elle aussi au début de 1938 un permis au ministère des Transports pour opérer une station de radio à Rouyn.
1: Donc là, on comprend qu'il y a une querelle, il y a de la tension. Et finalement, à quel de ces deux groupes-là, le ministère des Transports du Canada va accorder une licence pour exploiter une station de radio à Rouyn-Noranda?
2: En fait, le gouvernement canadien ne veut nullement avoir à trancher en faveur d'un groupe aux dépens de l'autre. Il va donc œuvrer à trouver un compromis pouvant satisfaire les deux parties, là, les deux demanderesses. Et c'est ainsi qu'est créée en octobre 1938 la compagnie de radiodiffusion Rouyn-Noranda, qui est formée de personnalités influentes des deux communautés linguistiques, là, des villes-sœurs, soit de 4 francophones et de 3 anglophones. Et cette compagnie va obtenir son permis de diffusion le 23 novembre 1938, et ce qui permet l'entrée en onde de CKRN là, quelques mois plus tard, soit en février 1939.
1: Et est-ce qu'avec un compromis comme celui-là, vous dites 4 francophones, 3 anglophones, est-ce que ça l'a aidé les relations entre les représentants des deux communautés ou pas tant que ça finalement?
2: Les relations vont pas très s'améliorer.
1: Okay.
2: Parce que l'affiliation de CKRM en septembre 1939 à la station de Toronto du réseau anglais, la CBC, va de nouveau les opposer.
1: Okay.
2: Et c'est parce que depuis son entrée en onde, la programmation de CKRM, qui se limitait à 4 heures par jour, va maintenant être de 7h à 23h30, donc de toute la journée, mais CKRM va diffuser une programmation uniquement en anglais, sauf pour les quelques émissions produites localement. Et c'est évident que dans ce contexte, les milieux nationalistes de Rouen vont immédiatement dénoncer cette situation et réclamer auprès du gouvernement canadien l'affiliation de CKRM à la station montréalaise de Radio-Canada, compte tenu que la population de la ville est très majoritairement francophone là, à l'époque. Là. Et encore ici, c'est le journal La Frontière qui mène le combat et qui va même obtenir un large appui de la population avec une pétition qui recueille pas loin de 17 000 signatures, là, ce qui est énorme compte tenu de la population là, de la ville à l'époque. Mais ce n'est qu'en décembre 1942 que cette polémique va prendre fin avec l'affiliation de CKRN à Radio-Canada, au réseau français. Entre-temps, CKRN a été vendu à la compagnie Norton Broadcasting and Publishing de Timmins, qui possède déjà la station CKVD qui est entrée en onde en octobre 1939 et qui va ouvrir en décembre 1942 la station d'Amos CHAD. Et ces deux stations là, seront affiliées à Radio-Canada en même temps que CKRN là, en décembre 1942.
1: Est-ce que le fait que CKRN était la propriété donc d'une entreprise ontarienne, ça a soulevé aussi les passions ou la controverse?
2: Pas vraiment, parce que l'affiliation de CKRN à Radio-Canada là, va rassurer la communauté francophone là, de la ville. Et d'ailleurs, cette compagnie ontarienne ne va pas rester longtemps propriétaire de CKRN et des stations de Val-d'Or et d'Amos. Elle va les vendre en 1944 à la compagnie Radio Rouyn-Abitibi, qui est propriété d'Hector Autier, qui est aussi à l'époque député à la Chambre des communes à Ottawa et propriétaire du journal La Gazette du Nord d'Amos. Puis, rapidement, là, en 1948, ces trois stations vont être acquises par Radio Nord, aujourd'hui là, qu'on connaît sous le nom de RNC Média. Et Radio Nord va faire de CKRN la station mère de son réseau radiophonique régional, qui va aussi comprendre, à partir de 1950, d'une quatrième station, soit CKLS Lassar. Et finalement, ces stations vont être fermées en 1999 par Radio Nord, compte tenu que à partir de la fin des années 1970, plusieurs stations de radio diffusant sur la bande FM vont entrer en onde et vont vraiment accaparer l'auditoire ici en région, dont l'ancêtre de Viva Abitibi, là, qui diffuse, je pense, sur le 96.5, c'est ça?
1: Mm-hmm, exact.
2: Donc, les stations vont être fermées en 99. Donc, c'est la fin de la bande AM en région, à l'exception de la station de Ville-Marie, là, qui va par la suite passer sur la bande FM et qui existe encore.
1: Toujours très intéressant. D'ailleurs, si vous voulez rattraper cette chronique, vous allez sur le site web de viva96.5.com dans la section rattrapage pour réentendre Benoît Baudrigaud, historien, qui était avec nous ce matin. Merci, Benoît.
2: Merci.

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11: C'est plus nuageux ce matin. On aura d'ailleurs des averses qui vont débuter cet après-midi. Il pourrait y avoir des orages aussi avec un maximum de 28 ressentis, de 36 avec le facteur humidex. Ce soir et la nuit prochaine, toujours averses et orages au programme. Minimum de 14. Demain, c'est nuageux. 30% de risque d'averses le matin. Maximum prévu à 20. Pour l'instant, on est à 13 degrés au thermomètre.
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C'est vendredi et j'ai plusieurs suggestions de petites ou de grandes sorties à faire pour vous ce week-end. Je commence par le quartier centre de Rouyn-Noranda. Donc, évidemment, c'est toujours l'espace piétonnier là, où vous pouvez aller magasiner, marcher, profiter de l'ambiance. Et dans le quartier centre, il y a des espaces, dont l'espace famille des jardins. Et aujourd'hui, on vous propose une heure du conte spéciale sur le thème des pirates. Ça vous tente d'aller faire un tour avec vos tout petits. Ça se passe à 13h30. Pour l'occasion, évidemment, les histoires vont parler de trésors cachés, de navires mystérieux, d'aventures sur des îles lointaines. Les enfants peuvent même arriver avec un chapeau de pirate, un cache-œil ou un autre accessoire de pirate. Alors, je trouve ça vraiment mignon. Allez faire un tour dans le quartier centre qui est en mode piétonnier. Une programmation là, qui se termine demain, donc le 1er août. On aura eu pendant le dernier mois là, au centre-ville plus de 80 activités gratuites, plusieurs animations. Donc, allez faire votre tour aujourd'hui. Du côté de Malartic, le marché public est de retour aujourd'hui. Il sera ouvert entre 15h et 18h au 561 rue Royale. C'est une sortie assez simple à ajouter à votre vendredi qui permet d'encourager les produits locaux, donc faire des achats à des producteurs d'ici, je trouve que c'est toujours une bonne idée, y aller en famille, puis c'est tellement meilleur en plus. Donc le marché de Malartic revient à différentes dates pendant l'été et l'automne, mais aujourd'hui, là, c'est le dernier rendez-vous du mois de juillet. Les prochains auront lieu les 14 et 28 août. Et finalement, pour ceux qui ont envie d'une activité un peu plus sportive, je trouve ça très chouette, 4e édition, si je me trompe pas, du festival d'escalade. Ça commence aujourd'hui. Le festival d'escalade de l'Abitibi et ça se poursuit jusqu'à dimanche sur le site de Dalkey à Saint-Félix-de-Dalkey. Donc l'événement s'adresse aux personnes qui pratiquent déjà l'escalade, mais aussi aux débutants qui voudraient essayer parce que des initiations qui sont prévues pour permettre aux nouveaux participants justement là, de faire leur premier pas sur une paroi extérieure. L'accès général au festival est offert à contribution volontaire, tandis que certaines initiations et activités demandent une inscription et sont payantes. Allez faire un tour sur le web pour avoir les détails, mais que ce soit pour l'heure du compte, d'aller faire un tour au festival d'escalade ou encore au marché public de Malartic. Vous n'allez pas vous ennuyer aujourd'hui.

0: Dans un instant, vous restez là en ce vendredi matin, dernière journée du mois de juillet déjà. On part ça de même jusqu'à 8h45. C'était la musique de Salbarbe et Ludovic Bourgeois et Charlotte Cardin qui s'amènent après ceci.
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3: Bon vendredi, ici Louis-Philippe Arnoirel. On commence à l'international. Le président Donald Trump a déclaré hier qu'un accord avait été conclu prévoyant le désarmement du Hamas, 9 mois après la signature d'un cessez-le-feu négocié par les États-Unis. De nombreuses incertitudes subsistent et ni le Hamas ni Israël n'ont immédiatement indiqué avoir donné leur accord. Donald Trump a affirmé hier sur les réseaux sociaux que l'accord, qui prévoit aussi le retrait des forces israéliennes de la bande de Gaza, serait mis en œuvre selon des étapes soigneusement structurées. L'accord présente un scénario très similaire à celui décrit par le président américain et ses principaux conseillers lors de la création de son Conseil de paix. La communauté métropolitaine de Montréal reproche au ministère de l'Environnement de ne pas permettre la publication de nouvelles cartes de zones inondables le 1er août, comme prévu. Selon l'organisation, la situation cause de l'incertitude et des soucis aux citoyens qui ignorent s'ils se trouvent en zone inondable. Depuis plusieurs années, la CMM, qui regroupe la majorité de la population du Québec, travaille à moderniser les cartes de zones inondables sur son territoire, selon le nouveau cadre réglementaire établi par Québec. Le premier lot de cartes devait être publié demain, mais le ministère de l'Environnement a retardé cette publication. Dans un échange de courriel avec la presse canadienne, le bureau de la ministre de l'Environnement, Pascale Derry, a indiqué que l'adoption des nouvelles cartographies est un exercice qui demeure sensible et qu'il reste encore certaines choses à ficeler. Et les négociations tendues entre WestJet et le syndicat représentant ses agents de bord se sont encore intensifiées hier. Le syndicat a déposé un préavis de grève de 72 heures, ouvrant la voie à un éventuel arrêt des activités de la compagnie aérienne à partir de dimanche. Le syndicat canadien de la fonction publique, qui représente 4400 membres du personnel navigant commercial chez WestJet, a souligné que les deux parties restaient très éloignées sur des questions clés. WestJet a répondu par un avis de lockout de 72 heures. C'est ce qui complète vos actualités Arsenal Média. Passez une bonne journée sur nos ondes.
4: C'est plus nuageux ce matin. On aura des averses qui vont débuter cet après-midi. Il pourrait y avoir des orages aussi, avec un maximum de 28 ressentis, de 36 avec le facteur humidex. Ce soir et la nuit prochaine, toujours averses et orages au programme, minimum de 14. Demain, c'est nuageux, 30% de risque d'averses le matin, maximum prévu à 20. Pour l'instant, on est à 13 degrés au thermomètre.
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Il y a Taylor Swift qui s'amène dans un instant. Plusieurs suggestions d'activités à faire aujourd'hui et pour la fin de semaine. D'abord, c'est Ben Harper's.

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1: 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C'est vendredi et j'ai plusieurs suggestions de petites ou de grandes sorties à faire pour vous ce week-end. Je commence par le quartier centre de Rouyn-Noranda. Donc, évidemment, c'est toujours l'espace piétonnier là, où vous pouvez aller magasiner, marcher, profiter de l'ambiance. Et dans le quartier centre, il y a des espaces, dont l'espace famille des jardins. Et aujourd'hui, on vous propose une heure du conte spéciale sur le thème des pirates. Ça vous tente d'aller faire un tour avec vos tout-petits. Ça se passe à 13h30. Pour l'occasion, évidemment, les histoires vont parler de trésors cachés, de navires mystérieux, d'aventures sur des îles lointaines. Les enfants peuvent même arriver avec un chapeau de pirate, un cache-œil ou un autre accessoire de pirate. Alors, je trouve ça vraiment mignon. Allez faire un tour dans le quartier centre qui est en mode piétonnier. Une programmation là, qui se termine demain, donc le 1er août. On aura eu pendant le dernier mois là, au centre-ville plus de 80 activités gratuite, plusieurs animations. Donc, allez faire votre tour aujourd'hui. Du côté de Malartic, le marché public est de retour aujourd'hui. Il sera ouvert entre 15h et 18h au 561 rue Royale. C'est une sortie assez simple à ajouter à votre vendredi qui permet d'encourager les produits locaux, donc faire des achats à des producteurs d'ici, je trouve que c'est toujours une bonne idée y aller en famille, puis c'est tellement meilleur en plus. Donc le marché de Malartic revient à différentes dates pendant l'été et l'automne, mais aujourd'hui, là, c'est le dernier rendez-vous du mois de juillet. Les prochains auront lieu les 14 et 28 août. Et finalement, pour ceux qui ont envie d'une activité un peu plus sportive, je trouve ça très chouette, 4e édition, si je me trompe pas, du festival d'escalade. Ça commence aujourd'hui. Le festival d'escalade de l'Abitibi et ça se poursuit jusqu'à dimanche sur le site de Dalkier à Saint-Félix-de-Dalkier. Donc l'événement s'adresse aux personnes qui pratiquent déjà l'escalade, mais aussi aux débutants qui voudraient essayer parce que des initiations qui sont prévues pour permettre aux nouveaux participants justement là, de faire leur premier pas sur une paroi extérieure. L'accès général au festival est offert à contribution volontaire, tandis que certaines initiations et activités demandent une inscription et sont payantes. Allez faire un tour sur le web pour avoir les détails, mais que ce soit pour l'heure du compte, d'aller faire un tour au festival d'escalade ou encore au marché public de Malartic. Vous n'allez pas vous ennuyer aujourd'hui.

0: Bon début de journée sur les ondes de Vivant. Il y aura de la nouveauté à l'école Sainte-Thérèse du côté d'Amos et j'aime vraiment l'idée. C'est pour rendre les récréations plus actives, mais aussi plus inclusives. Le projet s'appelle Acti Leader. Donc, l'idée, c'est de donner aux élèves un rôle d'animation dans leur cours d'école et moi, j'aime tout de ce projet-là. Donc, comment ça va fonctionner? C'est qu'il y a certains jeunes qui vont être choisis comme élèves leader et ils vont pouvoir planifier ou animer différentes activités pendant les récréations avec l'accompagnement, évidemment, des membres du personnel. Donc, au lieu d'avoir toujours un adulte qui propose des jeux, ben les élèves eux-mêmes aussi pourront lancer des idées, mobiliser leurs amis, les camarades, et puis créer une ambiance où il y a davantage de jeunes qui auront envie de participer et qui seront inclus. Des fois, la récréation, on sait que ça peut être très le fun ou ça peut être très long, dépendamment si on a beaucoup d'amis ou pas. Donc, moi, je trouve que ça va permettre à des jeunes de tisser des liens, de ne pas être mis de côté à la récréation. Selon le directeur de l'école, Danny Pomerleau, le projet, c'est pas juste pour faire bouger les élèves, c'est aussi leur permettre de développer leur confiance, de prendre leur place et de devenir des modèles positifs aussi pour les autres. L'objectif, c'est de créer une cour d'école où chacun peut trouver une activité qui lui convient et se sentir inclus. Et ça, c'est ce qui réchauffe le plus mon cœur de maman. Le projet pourra compter sur un financement total de 3 000 $. Loisirs et sports Abitibi-Témiscamingue accorde une aide de 1 500 $ et le club Richelieu d'Amos offre une contribution équivalente. Donc, l'argent va servir à acheter du matériel durable, sécuritaire, polyvalent, qu'on pourra utiliser là, pendant plusieurs années. Alors, ce sera mis en place dès la prochaine année scolaire à l'école Sainte-Thérèse d'Amos. J'aime tout de ce projet-là. Bravo!
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0: À la météo, on est en veille d'orages violents. Donc, cet après-midi, là, les conditions qui seront propices à la formation d'orages violents pouvant produire des rafales fortes, de la grêle et de la pluie forte également. Les conditions routières qui pourraient être plus difficiles. Entre-temps, on a des averses au début de l'après-midi et ce matin, surtout des nuages. Maximum de 28, ressenti de 36. C'est le scénario pour aujourd'hui. Ce soir et la nuit prochaine, averses ou orages. Également, risque d'orages violents au cours de la nuit. Minimum de 14, puis demain, ce sera nuageux. 30 % de risque d'averse le matin avec un maximum à 20 degrés. Pour l'instant, on est à 15 au thermomètre.
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Bon début de journée. On part ça de même jusqu'à 8h45 sur les ondes de Viva. Si vous aviez prévu aller vous baigner à la plage municipale Rotary à Val-d'Or, ben, faudra peut-être choisir une autre option, là, pour le moment, parce que la ville a émis hier matin un avis à préventif d'interdiction de baignade. C'est en raison de la présence de fleurs d'eau, d'algues bleu-vert à la surface de l'eau. Ces algues qu'on appelle aussi les cyanobactéries peuvent se multiplier rapidement et former des espèces de nappes visibles sur l'eau. Quand elles sont présentes en grande quantité, ben, elles peuvent représenter un risque pour la santé. Donc, c'est demander aux citoyens d'éviter la baignade, mais aussi les activités nautiques, là, qui pourraient entraîner un contact direct avec l'eau. Une personne qui touche à l'eau contaminée ou qui en avale accidentellement pourrait ressentir certains symptômes, là, dans les 24-48 heures suivantes. On parle notamment de symptômes de gastro-entérite, mais aussi d'irritation de la peau ou de la gorge. Le gouvernement du Québec recommande donc de communiquer avec Info Santé 811 ou de consulter un médecin si des symptômes apparaissent après avoir été en contact avec une fleur d'eau d'algues bleu-vert. Il faut alors préciser, là, qu'on a été exposé à l'eau ou qu'on lui a touché. La bonne nouvelle, c'est que le site de la plage Rotary demeure accessible. Le pavillon de service reste lui aussi ouvert. Donc, c'est vraiment la baignade et les activités dans l'eau qui sont interdites pour le moment jusqu'à nouvel ordre. Faites suivre la page Facebook, là, de la ville de Val-d'Or pour avoir des mises à jour ou encore le site web, là, pour savoir quand l'avis sera levé.

0: La musique de Marimé, combien de temps sur les ondes de Viva? Il faudra être prudent lors de vos déplacements cet après-midi. On est en veille d'orages violents, donc de fortes rafales, de la pluie forte, possiblement de la grêle aussi, qui sont au programme. Donc, c'est prévu là, pour l'après-midi. Au cours de la nuit également, ça pourrait réduire la visibilité à certains endroits. Dans un instant, la musique de Chabouzi qui s'amène.
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Jusqu'à 8h45, on passe de même sur les ondes de Vivant, édition de ce 31 juillet. Incroyable, déjà la dernière journée de juillet. Je voulais absolument lever mon chapeau à Alex Bellemare qui a offert une très belle performance. Il est originaire de La Sarre, une belle performance aux Jeux du Commonwealth qui ont lieu jusqu'à dimanche. Il va repartir donc avec une médaille d'argent. Le jeune Québécois de 28 ans participait à l'épreuve masculine mercredi dans la catégorie des 94 kilos à Glasgow en Écosse et il est passé extrêmement près de repartir avec l'or. Il a d'abord soulevé 159 kilos à l'arraché, ce qui lui a permis d'établir un nouveau record de la compétition quand même. Ça, c'est pas rien. L'arraché, là, c'est le mouvement où l'athlète doit lever la barre du sol jusqu'au-dessus de sa tête en un seul mouvement. Ensuite, il a réussi une charge de 187 kilos à l'épaule jetée. Donc ça, c'est quand la barre est d'abord amenée jusqu'aux épaules puis ensuite poussée au-dessus de la tête. Il est passé à un seul kilo de l'or. Mais quand même, médaille d'argent, c'est pas rien. Il peut être très, très fier de lui. D'ailleurs, ça va assez bien là, pour le Canada dans cette compétition-là. Donc, on continue de suivre les Jeux du Commonwealth jusqu'à dimanche. Mais bravo à ce jeune athlète de la Sarre, Alex Bellemare.

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2: Bon vendredi, ici Louis-Philippe Arnoirel. On commence à l'international. Le président Donald Trump a déclaré hier qu'un accord avait été conclu prévoyant le désarmement du Hamas, 9 mois après la signature d'un cessez-le-feu négocié par les États-Unis. De nombreuses incertitudes subsistent et ni le Hamas ni Israël n'ont immédiatement indiqué avoir donné leur accord. Donald Trump a affirmé hier sur les réseaux sociaux que l'accord, qui prévoit aussi le retrait des forces israéliennes de la bande de Gaza, serait mis en œuvre selon des étapes soigneusement structurées. L'accord présente un scénario très similaire à celui décrit par le président américain et ses principaux conseillers lors de la création de son Conseil de paix. La communauté métropolitaine de Montréal reproche au ministère de l'Environnement de ne pas permettre la publication de nouvelles cartes de zones inondables le 1er août, comme prévu. Selon l'organisation, la situation cause de l'incertitude et des soucis aux citoyens qui ignorent s'ils se trouvent en zone inondable. Depuis plusieurs années, la CMM, qui regroupe la majorité de la population du Québec, travaille à moderniser les cartes de zones inondables sur son territoire, selon le nouveau cadre réglementaire établi par Québec. Le premier lot de cartes devait être publié demain, mais le ministère de l'Environnement a retardé cette publication. Dans un échange de courriel avec la presse canadienne, le bureau de la ministre de l'Environnement, Pascale Derry, a indiqué que l'adoption des nouvelles cartographies est un exercice qui demeure sensible et qu'il reste encore certaines choses à ficeler. Et les négociations tendues entre WestJet et le syndicat représentant ses agents de bord se sont encore intensifiées hier. Le syndicat a déposé un préavis de grève de 72 heures, ouvrant la voie à un éventuel arrêt des activités de la compagnie aérienne à partir de dimanche. Le syndicat canadien de la fonction publique, qui représente 4400 membres du personnel navigant commercial chez WestJet, a souligné que les deux parties restaient très éloignées sur des questions clés. WestJet a répondu par un avis de lockout de 72 heures. C'est ce qui complète vos actualités Arsenal Média. Passez une bonne journée sur nos ondes.
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3: À la météo, on est en veille d'orages violents. Donc cet après-midi, les conditions qui seront propices à la formation d'orages violents pouvant produire des rafales fortes, de la grêle et de la pluie forte également. Les conditions routières qui pourraient être plus difficiles. Entre-temps, on a des averses au début de l'après-midi et ce matin, surtout des nuages, maximum de 28 senti de 36, c'est le scénario pour aujourd'hui. Ce soir et la nuit prochaine, averse ou orage. Également, risque d'orage violent au cours de la nuit, minimum de 14. Puis demain, ce sera nuageux, 30% de risque d'averse le matin avec un maximum à 20 degrés. Pour l'instant, on est à 15 au thermomètre.
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3: Bon début de journée jusqu'à 8h45. On est ensemble et dans les prochaines minutes, je vais vous gâter deux fois plutôt qu'une avec 50$ à dépenser chez Matelas de rêve et aussi votre 20$ du jour. On fait ça tous les jours à dépenser à la sandwicherie de Val-d'Or. Vous allez trouver, oui, des sandwichs, bien sûr, mais aussi des plateaux de charcuterie, des boîtes à lunch, plein d'autres choses. Allez voir sur notre page Facebook, je vous le dis, ça fait déjà saliver. Voici Ed Sheeran.

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1: C'est vendredi et j'ai plusieurs suggestions de petites ou de grandes sorties à faire pour vous ce week-end. Je commence par le quartier centre de Rouyn-Noranda. Donc, évidemment, c'est toujours l'espace piétonnier là, où vous pouvez aller magasiner, marcher, profiter de l'ambiance. Et dans le quartier centre, il y a des espaces, dont l'espace famille des jardins. Et aujourd'hui, on vous propose une heure du conte spéciale sur le thème des pirates. Ça vous tente d'aller faire un tour avec vos tout. Ça se passe à 13h30. Pour l'occasion, évidemment, les histoires vont parler de trésors cachés, de navires mystérieux, d'aventures sur des îles lointaines. Les enfants peuvent même arriver avec un chapeau de pirate, un cache-œil ou un autre accessoire de pirate. Alors, je trouve ça vraiment mignon. Allez faire un tour dans le quartier centre qui est en mode piétonnier. Une programmation là, qui se termine demain, donc le 1er août. On aura eu pendant le dernier mois là, au centre-ville plus de 80 activités gratuite, plusieurs animations. Donc, allez faire votre tour aujourd'hui. Du côté de Malartic, le marché public est de retour aujourd'hui. Il sera ouvert entre 15h et 18h au 561 rue Royale. C'est une sortie assez simple à ajouter à votre vendredi qui permet d'encourager les produits locaux, donc faire des achats à des producteurs d'ici, je trouve que c'est toujours une bonne idée y aller en famille, puis c'est tellement meilleur en plus. Donc le marché de Malartic revient à différentes dates pendant l'été et l'automne, mais aujourd'hui, là, c'est le dernier rendez-vous du mois de juillet. Les prochains auront lieu les 14 et 28 août. Et finalement, pour ceux qui ont envie d'une activité un peu plus sportive, je trouve ça très chouette. 4e édition, si je me trompe pas, du festival d'escalade. Ça commence aujourd'hui. Le festival d'escalade de l'Abitibi et ça se poursuit jusqu'à dimanche sur le site de Dalkey à Saint-Félix-de-Dalkey. Donc l'événement s'adresse aux personnes qui pratiquent déjà l'escalade, mais aussi aux débutants qui voudraient essayer parce que des initiations qui sont prévues pour permettre aux nouveaux participants justement là, de faire leur premier pas sur une paroi extérieure. L'accès général au festival est offert à contribution volontaire, tandis que certaines initiations et activités demandent une inscription et sont payantes. Allez faire un tour sur le web pour avoir les détails, mais que ce soit pour l'heure du compte, d'aller faire un tour au festival d'escalade ou encore au marché public de Malartic. Vous n'allez pas vous ennuyer aujourd'hui.

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10: À la météo, on est en veille d'orages violents. Donc, cet après-midi, les conditions qui seront propices à la formation d'orages violents pouvant produire des rafales fortes, de la grêle et de la pluie forte également. Les conditions routières qui pourraient être plus difficiles. Entre-temps, on a des averses au début de l'après-midi et ce matin, surtout des nuages, maximum de 28 ressentis de 36, c'est le scénario pour aujourd'hui. Ce soir et la nuit prochaine, averses ou orages, également risque d'orages violents au cours de la nuit, minimum de 14. Puis demain, ce sera nuageux, 30% de risque d'averses le matin avec un maximum à 20 degrés. Pour l'instant, on est à 15 au thermomètre.
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Je vous disais qu'en moyenne, les gens en ont 3 paires. C'était la question extrême de ce matin et la bonne réponse, c'était des lunettes de soleil. Et j'avoue que j'en ai 2 paires. Pas qu'elles sont tellement dispendieuses, c'est plus que je suis genre à les casser ou à les perdre. J'en ai 2 paires. Vous en avez combien?

Je vous souhaite de passer une très belle journée. C'est Diane Simard qui s'installe dans un instant. Nous, on se retrouve demain 11h pour Vive Vert le week-end, sinon en semaine dès lundi matin. Bye bye.

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La construction, là, ça tire à sa fin. Je veux pas vous le rappeler, mais quand même. Mais non, le sondage de CA Québec nous l'a dit. Il y a encore plus de gens qui prennent des vacances après les semaines de la construction qu'il y en a qui les ont pris au cours des deux dernières semaines. C'était à la hauteur de 26 % pour les deux semaines de la construction. Puis au mois d'août, après les vacances de la construction, il y a 47 % des gens qui les prennent. Ça, c'est 7 % de plus qu'en 2025. Alors, je ne suis pas seule. Oui, parce que la cloche va sonner pour votre animatrice aujourd'hui.

Et j'ai vraiment bien des affaires à vous jaser. Il y a une grosse sortie cinéma aujourd'hui. On aura l'occasion d'en reparler. De l'excellente musique à travers ça, ça c'est certain. Manquez pas Taylor Swift en réserve. Et pas tout de suite, voici Dua Lipa.

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cinéma, c'est certain. Je vous rappelle qu'en début de semaine, ça a franchi le cap du milliard de dollars d'amassé. Mais là, on a un bon compétiteur là, qui débarque aujourd'hui. Il y a d'autres cinéphiles qui seront intéressés d'aller voir ce nouveau film de Marvel. Bien sûr, Spider-Man arrive avec un jour nouveau. Alors, ça devrait réaliser l'un des meilleurs démarrages de tous les temps au box-office. Ce sont les prédictions. Bien hâte de voir ça parce que vous vous rappelez que dans le dernier film, ça s'était terminé avec Doctor Strange qui utilisait ses pouvoirs pour faire oublier à tout le monde que Peter Parker est Spider-Man. Alors là, on dit que Spider-Man sera plus seul que jamais. Bien hâte de voir combien ça va faire. Ça va faire sonner la cagnotte, ça c'est bien certain. Un film qui a un énorme budget, on parle entre 225 et 275 millions de dollars. La voici Taylor Swift avec l'excellente Knew It, A New You à Viva.

Certain à Viva avec l'excellente programmation musicale qu'on a pour vous. Alors, surveillez dans la prochaine heure, entre autres, les Blue Jeans Bleu. On aura également Pink, aussi Loud, Bruno Mars. Aussi sera la Post Malone, Daddy Yankee avec une chanson très estivale, très vendredi. Alors, ça s'en vient. Scooter Gas aussi en réserve. Mais pour tout de suite, voici le classique de Heart, These Dreams, à Viva.

0: Chris Michaud dans Viva l'avant-midi et il m'a bien fait rire avec une vidéo qu'il a déposée sur ses réseaux sociaux cette semaine. Il a nommé ça Palourde des tourismes Île de la Madeleine sur une pièce de Kiss, I Was Made for Loving You. Le parallèle est quand même assez bon parce que c'est très impressionnant de voir la palourde, d'abord la grosseur, et déjà s'entrouvrir et sortir comme une langue un peu, puis très, très rapidement, et ça peut être très impressionnant, les palourdes des îles de la Madeleine. Merci pour ce partage. J'ai montré ça à mon fils, entre autres. Il a tellement trouvé ça drôle. Et on entend l'engouement également des enfants là, autour de ce spectacle-là, de cette fameuse palourde des îles de la Madeleine sur les réseaux de Patrice Michaud. Post Malone à venir dans un petit instant aux côtés de Morgan Wallen. Vous voulez pas manquer I Had Some Help et également Daddy Yankee qui est en réserve sur Sonnerie à Viva.
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acteur George Clooney a annoncé que sa famille a été contrainte d'évacuer son domicile dans le sud-est de la France en raison d'un incendie de forêt qui fait rage à proximité. Alors, c'est environ à 90 km à l'est de Marseille. Et la vedette a fait une déclaration dans une lettre adressée au maire de la ville en disant qu'il a assuré que quoi qu'il arrive, lui et sa femme Amal contribueront à reconstruire le village. Rien de moins. George Clooney et sa femme, d'ailleurs, et même leurs enfants, détiennent la nationalité française et le couple a acheté son domaine en France en 2021. Alors, heureusement que tout le monde se porte bien et à part de ça, ils vont contribuer à aider les autres. Parlez-moi d'une générosité incroyable. Loud est à venir dans un petit instant, Bruno Mars, et pour tout de suite, c'est Rhymes qui est là avec Goodbye.

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Adrianne Cassidy et on n'arrête pas dans Viva l'avant-midi. Non, elle n'arrête pas. Toujours en tournée partout au Québec. Prochaine date à l'horaire, Drummondville le 7 août et elle sera à Lac-Mégantic le lendemain. Voici Just Like Fire, Pink, à Viva.

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0: Warren dans un moment en musique à Viva.
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bien beau être la saison estivale, notre prochaine invitée travaille fort. Oui, elle est en train de peaufiner son prochain album. Puis là, ça a l'air qu'elle vient travailler ça au Québec en plus, parce qu'on l'a vu sur son compte Instagram. Elle s'offre du bon resto également, le typiquement québécois. Donc, Saint-Hubert oblige pour Charlotte Cardin et elle prend, oui, sa sauce crémeuse. Rien de moins pour sa salade. Alors, elle s'invite avec la pièce de We We Touch qui va faire partie de ce nouvel album-là qui est attendu cette année. On parle de l'automne. Alors, j'ai bien hâte de voir. Et chose certaine, elle continue également ses spectacles de l'autre côté de l'océan. Là, il y a des dates à l'horaire à partir du 5 août. Alors, elle est peut-être même en train d'être en route pour y retourner, ou elle est en studio, ou elle est en train de manger peut-être de la poutine à quelque part. Alors, profite bien de ton séjour, Charlotte, et merci de nous peaufiner de l'excellente nouvelle musique. La voici, à Viva!

0: Swift s'en vient dans un petit instant à Viva et ça va faire bientôt un mois qu'elle est mariée, hein, le 3 août prochain. Et là, on n'a pas encore eu là, toutes les images officielles parce que Taylor Swift doit être encore en train de tout organiser ça avec son équipe pour nous présenter le tout. Mais il y a quelques fuites, hein, qui sont arrivées cette semaine. On s'en est glissé un mot parce qu'il y a le commentateur sportif américain Joe Buck qui en a parlé dans un podcast. Il faut faire attention parce qu'on a signé des ententes de confidentialité. Mais du côté de Madame Le Figaro, on nous en parle quand même et on nous a dit à quel point Travis Kelce était dans l'émotion quand il a vu arriver là, les demoiselles d'honneur juste avant Taylor Swift dans l'allée. Puis quand il l'a vu, ça a l'air qu'il s'est juste mis à pleurer, s'est carrément effondré. Et il y avait du beau monde là-bas. Hein? Il y a entre autres Jennifer Lopez qui est à venir dans un petit instant. Elle faisait partie des invités. Il y avait également Brad Pitt, Scarlett Johansson, Tom Cruise, Hugh Grant aussi, Tom Hanks et une belle performance de Paul McCartney qui a interprété « I want to hold your hand » en public, une première depuis 1964, rien de moins. Alors, elle qui a tout vu s'invite dans un instant, J-Lo sur « If you had my love » à Viva.
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0: savais. Je le savais, on ne pouvait pas nous laisser de même. Hein? Fan de la série Stat, on va se le dire, là, quand on a appris que Stéphane Rousseau quittait Stat, on s'est dit, voyons donc, son personnage de préposé était tellement attachant. Stéphane Rousseau était tellement bon dans ce rôle-là. Là, on se disait, il y a un nouveau personnage qu'il faut qu'il fasse son entrée, là, mais quel visage va être aussi fort que celui de Stéphane Rousseau? Ah ben là, un nouveau membre du personnel va se joindre à l'équipe de Saint-Vincent et c'est nul autre que Rémi-Pierre Paquin qui va incarner un nouveau chirurgien général. Et selon l'autrice, ça a l'air que ce personnage-là va être amour-haine pour le public parce qu'il dit tout ce qu'il pense, il fait des jokes déplacés en salle d'opération. Disons que elle dit qu'il survit mal à 2026. Il y a beaucoup de choses qui sont pas faciles pour lui, mais ça va être intéressant parce que pour une des premières fois de sa vie, il va se faire répondre là-bas. Alors, j'ai bien hâte de voir toute la structure autour de ça, comment ça va se ficeler. Et Stat sera de retour la prochaine saison. J'ai vu que c'était le 15 septembre prochain. Zach Chico s'invite Good Times à Viva maintenant.
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les ponts classiques de Céline Dion, Stan Pa, It's All Coming Back to Me Now, dans Viva la Bande-Midi. Un grand merci de nous choisir, c'est Diane Simard qui est en place avec vous autres jusqu'à l'arrivée de votre heure du dîner pour le lunch, hein, 80-90-2000 qu'il ne faut pas manquer. D'ailleurs, on a un bon classique à venir, je vous en parle tantôt. Pour tout de suite, voici Les Coloriés par Alex.

0: surveiller dans les prochaines minutes la relecture de ces shows par Mitsou. Ça pogne sans bon sens. C'est tellement bon, cette chanson-là, puis ça se prend tellement bien en ce vendredi. Ça s'en vient. On a également Sabrina Carpenter qui sera là avec son hit Espresso. Vous voulez pas manquer ça. Et juste avant, la toune du lunch s'invite. Alors, c'est une chanson qu'on positionne là pour vous donner un avant-goût hein, de ce que vous allez entendre pendant l'heure du dîner pour le lunch 80-90-2000. Juste la belle nostalgie dans votre radio. Ça, c'est vraiment, mais vraiment agréable. Alors, ce sera servi par AA dans un moment. Le classique de Sun Always Shines on TV dans un moment. Viva, restez là.
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Suzy s'invite dans les prochaines secondes à Viva, lui qui nous offre de la nouveauté aujourd'hui. Alors, les fans sont comblés avec son 4e album studio qui était très attendu, intitulé The Outlaw, Cherry Lee and Other Western Tales. Et c'est un projet assez ambitieux parce que ça a des airs un peu cinématographiques, je vous dirais. On dit que ça prend le portrait d'un western découpé en chapitres avec des narrations, des interludes, des transitions cinématographiques, justement. Alors, ce projet-là suit l'histoire de Cherry Lee, qui est une femme marquée par la violence et guidée par la perte, qui tombe amoureuse d'un hors-la-loi pour infiltrer et détruire son monde. Alors,

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0: Charles-Loup et Balade à Toronto dans Viva l'avant-midi. Vous savez que sa musique est à l'honneur du côté de Trois-Rivières pour le 10e spectacle de la série Hommage du Cirque du Soleil avec leur spectacle Paradis perdu qui est démarré depuis le 15 juillet et ça se termine le 15 août prochain. Et pour la toute première fois depuis le début de la série Hommage du Cirque du Soleil, tous les billets de spectacle ont trouvé preneur. Alors, ça s'est tout vendu. Ils ont battu un record avec la vente de 78 473 billets. Plus précisément, avec l'ajout de 3 supplémentaires, on dit que c'est du jamais vu pour l'organisation qui se réjouit évidemment de l'engouement du public là, pour cette 10e année de la série. C'est ce qu'on peut lire, entre autres, du côté de Radio-Canada. Alors, franc succès pour tout ce répertoire de Jean Leloup qui est tellement riche en plus. À venir dans un instant, Demi Lovato et Luis Fonsi sur Écheme la Culpa et Max McNown est en réserve sur Better Me For You à Viva.
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Ah ben ça y est, la cloche est sur le point de sonner pour votre animatrice. Un peu de fébrilité dans l'air, ça c'est bien certain. Écoutez, peut-être que vous vivez ça aussi, vous autres, aujourd'hui. Parce que là, les vacances de la construction, ça tire à sa fin. Mais il y a encore pas mal de monde là qui partent en vacances pour les deux prochaines semaines. Alors, c'est mon cas et je suis bien contente. Puis je vais refaire mes énergies, vous revenir en pleine forme. Puis l'affaire, c'est que c'est tellement agréable de constater que je suis en forme quand même avant de partir en vacances. Et ça, c'est important de faire ce bilan-là. Hein. Ça veut dire, est-ce qu'on dose comme il faut nos affaires? Puis grâce à vous, là, j'ai toujours une belle énergie renouvelée à chaque jour. C'est tellement le fun de vous accompagner. C'est pas du travail, c'est juste du plaisir. Donc, moi, j'étais en vacances à longueur d'année grâce à vous. Merci beaucoup, c'est vraiment apprécié. Puis j'ai hâte de vous retrouver. Dans un instant, le lunch 80-90-2000 s'invite. Alors, Diane Simard vous embrasse. Passez donc un

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1: Une actrice de 85 ans se lance un OnlyFans. Marie-Mé, notre chanteuse favorite, s'est faite roaster solide à la télévision. Et qu'ils l'ont pas manqué, on a de quoi jaser en masse ce midi dans le lunch années 80, 90, 2000. Bienvenue à Viva. Si vous venez d'arriver, installez-vous. Bonne heure du dîner. Tom Collard qui est avec vous pour la prochaine heure. On va vraiment avoir du fun puis de la méchante bonne musique. Évidemment, on va commencer avec un segment musical. C'est toujours comme ça que ça commence. Homie avec Cheerleader. Ça s'en vient. On va avoir Adaway aussi, Delight, Groove is in the Art. Mais avant ça, pour ouvrir le bal ce midi, c'est quand même vendredi. Faut fêter ça, faut souligner ça. How Will I Know, Whitney Houston. Vous l'entendez déjà derrière moi, et ça, ça veut dire que vous êtes capable de la chanter si vous l'avez reconnue. Yes, sir, la gang, on est dans le lunch. Écoutez, quand même, à 85 ans, s'ouvrir un OnlyFans, il faut vouloir, hein. C'est une plateforme qui est assez controversée parce qu'il y a beaucoup de gens qui font du contenu pour adultes. On va le nommer comme que c'est. Est-ce qu'elle va aller jusque-là? Je vous donne plus de détails dans quelques instants, Viva.

0: La plateforme OnlyFans fait énormément jaser. Il y a beaucoup de gens qui la rejoignent pour créer du contenu pour adultes et c'est pour ça que c'est un peu controversé comme plateforme. Par contre, là, on a appris qu'une actrice de 85 ans qui a décidé de rejoindre OnlyFans. Et est-ce que c'est pour y créer du contenu pour adultes? Probablement pas, par contre. Pour elle, c'est une plateforme de plus pour communiquer directement de manière personnelle avec ses fans. C'est Donna Miles qui a décidé de rejoindre OnlyFans à 85 ans. Octogénaire qui en a derrière la cravate puis est game. Elle y va. Elle a dit d'ailleurs en entrevue, YOLO, let's do it, on vit juste une fois. On y va à fond. Le propriétaire de la compagnie qui est société propriétaire d'OnlyFans a exprimé son soutien en lui disant « T'as toujours été audacieuse en avance sur ton temps. » Hâte de voir si ça va être une tendance qui va partir et peut-être faire des petits-enfants avec d'autres actrices, d'autres acteurs qui pourraient rejoindre la plateforme. C'est pas la première à le faire. Est-ce qu'ils vont tous se rendre jusqu'à créer du contenu pour adultes? Probablement pas, par contre. Michael Bublé avec Save the Last Dance for Me, ça joue en musique à l'instant. Bon lunch!
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0: Nouvelle saison qui est officiellement lancée pour les Roasts Juste pour Rire. Émission dans laquelle le concept, c'est d'insulter ses amis, ses collègues de travail qui sont des figures publiques, puis juste peut-être les faire se sentir un peu mal à l'aise. J'ai toujours trouvé le concept un petit peu étrange. Par contre, si c'est bien fait, ça peut être vraiment, vraiment drôle. Puis il faut vraiment que la personne qui se fait, tu sais, niaiser, insulter, on peut l'appeler comme on veut, soit réceptive. Parce que sinon, c'est là où ça devient un peu malaisant. Je sais qu'il y a l'équivalent du côté des États-Unis, tu sais, puis des fois, les jokes sont un peu trop poussés, puis tu le vois bien que la personne n'est pas tant contente de la joke, mais t'es à la télé, hein? Fait que tu ris, puis t'espères que ça va passer un petit peu sous le radar. Pour lancer l'édition 2026 ici au Québec, c'est la chanteuse Marie-Mée qui a été la première victime à ses fêtes ramassées. Ils ont parlé de tout. Ses looks, ses chums, la musique qu'elle fait, tout y a passé. Et d'ailleurs, ses chirurgies aussi ont été mentionnées. Ça aurait pu la choquer, mais elle a tout pris comme une championne, un punching bag à insultes. Elle s'est pas laissée déstabiliser une seule seconde, puis ça aurait pu, parce qu'il y avait du monde solide pour la roaster. Maud de Grenoble qui était maître de cérémonie, et d'ailleurs, elle y a été à Antipépère. Après ça, tu sais, Sinem Cara, pardon, qui a été la première humoriste à s'avancer derrière le lutrin. Après ça, on a eu Anne-Marie Wettenshaw. Il y en a plusieurs autres qui sont passés aussi, avec Émilie Bégin, entre autres, qui est revenue sur des souvenirs là, de Star Academy, qui a révélé des secrets aussi sur Big Brother Célébrité, Virginie Fortin, Pascal Cameron aussi. Bref, si vous voulez voir l'épisode, c'est disponible dès aujourd'hui. On retourne en musique, nous autres, avec vraiment des gros hits et des classiques qui vont vous faire chanter ce midi, c'est sûr et certain. Madonna, les Cowboys Fringants et Nelly Furtado, ça s'en vient. On commence avec I'm Like a Bird à Viva.
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La musique évolue tellement rapidement, surtout au Québec, je vous dirais, depuis quelques années. Je m'en rends compte, tu sais, avec le décès de Carl Tremblay, évidemment, ça l'a ébranlé, la scène québécoise, la musique. Après ça, maintenant, on est en train de vivre la tournée d'adieu de Caïn. Quand est-ce que ça va s'arrêter? Je suis comme en train de perdre tous mes repères, mes classiques québécois, mais en même temps, la relève, ils sont excellents. Je pense à Fred, je pense à Stade, je pense à Billy Dupage. Je pourrais continuer comme ça longtemps. C'est des machines qui ont beaucoup de potentiel, puis j'ai bien hâte de voir ce qu'ils vont nous sortir au courant des prochains mois. Mais en attendant, on y va avec une source sûre, un classique des Cowboys fringants que vous connaissez, que vous allez pouvoir chanter dès maintenant. 8 secondes, toujours à vivant. Merci d'avoir passé votre lunch avec moi. Je vous souhaite un excellent restant de midi et oubliez pas que pendant toute l'après-midi, vous allez pouvoir triper avec de la méchante bonne musique. En fait, on vous accompagne 24 heures sur 24. Restez là, montez le son à Vivant.

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4: Déjà vendredi, on dirait que j'en reviens pas. Déjà vendredi, là, mais j'avais surtout hâte parce que là, je m'en vais avec une gang de chums directement dans un chalet. On va pouvoir chanter du gros karaoké. Moi, c'est ça que j'adore. Moi, chanter du gros karaoké. C'est pour ça que je note les tunes qui pensent à Viva. Parce que, oh ouais, ça serait bon, ça, chanter ça, ça serait bon. Viva, c'est comme ça. On met de la bonne musique, mais c'est aussi de la bonne musique pour les animateurs. Là. Je suis comme, ah, moi, jouer ça, moi, dans le karaoké. Allez, Bombardier qui vous parle. Je suis avec vous, juste avant votre week-end. Et dans les prochaines minutes, je vais vous parler d'un objet oublié dans un fond de tiroir pendant des décennies avant qu'il y ait des scientifiques qui découvrent qu'il appartenait à une créature gigantesque. Je vous raconte ça dans les prochaines minutes. Sinon, on débute avec Taylor Swift. I knew it, I knew you. À Viva, la musique.

Un simple os oublié dans un tiroir depuis plus de 40 ans vient de révéler son véritable secret. Je vous explique parce que là, il y a un fossile qui avait été découvert en Antarctique en 85. Et à l'époque, les chercheurs croyaient vraiment que ça appartenait à un gros reptile, là. Puis après une nouvelle analyse, ben ils ont compris qu'il s'agissait plutôt d'un os de la queue d'un titanosaure. Ça là, le titanosaure, c'est le gros dinosaure à long cou là, il est herbivore, ça mange juste de l'herbe, mais c'est long là, presque plus long qu'une girafe là. Vous voyez de quoi je parle? Ben c'est un titanosaure. L'animal le mesurait environ 6 à 7 mètres. Il était peut-être encore jeune, puis certains titanosaures devenaient beaucoup plus grands. Et cette découverte rappelle qu'autrefois, l'Antarctique était beaucoup plus chaud et couvert de forêts. Quand même, on apprend tous les jours avec les dinosaures. On poursuit avec Bon Jovi et Always à Viva la musique.

Gorillaz, écoutez, pour cette chanson-là, je sais pas pourquoi, mais à chaque fois que je l'entends, là, il y a genre ma moustache qui pousse plus vite. Matt Lang, She Stole My Truck, à Viva la musique!

0: Ariana Grande ne fait pas que remplir le Centre Bell cette semaine. Non, non, non. Elle transforme carrément Montréal en terrain de jeu pour ses admirateurs. Je vous explique parce que pendant que des centaines de fans prennent rendez-vous pour visiter sa boutique éphémère de la rue Sainte-Catherine, la chanteuse a surpris tout le monde en entrant dans un café du centre-ville. Il y a même un employé, et lui, c'est sûr, là, capotait sur Ariana Grande. Il tremblait d'émotion. Il a raconté qu'il venait de vivre le moment le plus fou de sa vie. Puis je comprends, là, tu sais, ton artiste préféré se pointe à ton au bureau directement, à ton travail. Et puis là, c'est sûr que soit que tu pleures, soit que tu ris, soit que tu vis toute une gamme d'émotions. Fait que c'est exactement ce qui est arrivé à un employé. Ariana a même pris le temps, ça c'est le fun, de poser avec les clients, avec le personnel. Et pendant ce temps, ben la fièvre monte à la boutique. Il y a certains admirateurs qui ont dépensé 300 et même 460 $ à deux en vêtements et en vinyle. On trouve notamment des t-shirts à 70 $ et des sacs à 55 $. C'est quand même fou. Bref, entre les trois concerts à guichet fermé, les souvenirs et les apparitions surprises, ben Montréal vit présentement à l'heure d'Ariana Grande. Ça, c'est certain. On prend une courte pause et lorsqu'on sera de retour, non, Ariana Grande, mais Shakira et Burna Boy avec Die Die à Viva. Restez là.
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Je suis vraiment désolé. Je suis vraiment, vraiment désolé parce que la prochaine chanson, ça peut provoquer des déhanchements incontrôlables. On peut vraiment rien faire avec ça. Là. Même si présentement, vous êtes assis dans votre véhicule, dans le trafic, on peut rien faire. Je sais, ça se peut que tu te déboîtes quelque chose, mais au moins, tu vas avoir écouté de la bonne musique. Là. Fait que desserrez un peu la ceinture. Rentrez le ventre si quelqu'un vous regarde et préparez votre meilleur mouvement de bassin. Mais gardez les deux mains hein, sur le volant. On veut vivre la vida loca, pas remplir un constat à l'amiable. Voici Ricky Martin avec Living la vida loca. Viva la musique! 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

sais, la petite toune dans la tête, qu'on n'arrête pas de chanter, puis des fois, ça peut agacer nos collègues de travail. Hier, là, j'avais la toune I'm a Barbie Girl qui tournait en boucle dans ma tête. I'm a Barbie Girl in a Barbie. Tu sais, ça gossait surtout mes collègues de travail, mais on appelle ce phénomène-là parce que ça porte un nom. L'imagerie musicale involontaire, mieux connue sous le nom que tout le monde connaît, le ver d'oreille. Et selon les chercheurs, mais les chansons rapides, populaires et construites autour d'une mélodie qui est simple ont d'abord

0: davantage tendance à nous rester dans la tête, surtout lorsqu'elles contiennent une répétition ou un petit détail musical inattendu. Fait que le simple fait d'avoir entendu une chanson récemment ou plusieurs fois, ben ça augmente aussi les chances que notre cerveau la remette sur lecture automatique. Là. Tout seul. Ça peut gosser des fois nos collègues de travail. En tout cas, je suis parti plus tôt hier parce que mes collègues étaient tannés. On prend une courte pause et au retour, on s'offre Danza Kuduro à Viva. Restez là.
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4: Bon vendredi après-midi, ici Caroline Brogard. La Sûreté du Québec ainsi que plusieurs corps policiers de la province intensifieront leur présence sur les plans d'eau pendant la fin de semaine dans le cadre d'une opération nationale concertée en sécurité nautique. Avec en tête le thème « On est tous responsables de notre conduite », les policiers cibleront les comportements des plaisanciers qui peuvent mettre à risque leur sécurité et celle des autres. Les agents réaliseront des interventions auprès de la clientèle nautique tant sur les plans d'eau qu'au quai. Un avis d'ébullition a été émis par la ville de Ville-Marie à la suite des dernières analyses d'eau. Les citoyens doivent donc faire bouillir l'eau au moins une minute avant de pouvoir la consommer. La ville rappelle que les écoles, les entreprises, les commerces et les institutions doivent s'assurer que leur clientèle est avisée de la situation et l'information doit être affichée aux endroits où l'eau est disponible. Pour plus de détails ou d'informations, rendez-vous sur monabitibi.ca.
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2: 14h, OK, on monte le beat.

Il y a des chansons qui, dès les premières notes, ça nous ramène instantanément à une époque. Ou même à une personne, une relation qu'on aurait peut-être mieux fait d'oublier. Mais tu sais, c'en est plein, là. Hey, des tunes du secondaire, là, moi, que ce soit du PZK, que ce soit du LMFAO, tu sais, I'm sexy and I know it. Ça, cette chanson-là me ramène tout le temps au secondaire parce que je l'écoutais tout le temps au secondaire. Et la prochaine chanson, ça mélange désir, tentation et cœur un peu malmené avec un refrain pratiquement impossible à pas chanter. Alors que vous soyez encore amoureux, fraîchement célibataire ou simplement pris dans le trafic parce que ça se peut, ben montez le volume. Voici Maroon 5 avec This Love à Viva, la musique.

0: Au cours des prochaines semaines, la Ville regroupe ses activités dans un calendrier en ligne, disponible en ligne, facile à consulter en plus. Là, on y retrouve des spectacles, des activités sportives, des loisirs, des rendez-vous culturels, plusieurs événements pour toute la famille. Et parmi les activités à venir, il y a le club d'échecs qui sera de retour le 6 août prochain à la bibliothèque. La SAR en fête se déroulera ensuite du 13 au 15 août au Participarc. Il y a même des spectacles de musique, des activités familiales qui seront présentées gratuitement pendant 3 jours. Donc, le calendrier, là, ça permet vraiment de vérifier rapidement la date, l'heure, le lieu de chaque activité. Donc, pour planifier vos prochaines sorties, là, ben, et même pour ne rien manquer de ce qui se passe dans la ville, ben, consultez la section événements sur le site internet lasar.ca. Tu sais, il y en a beaucoup, là, là. Les vacances de la construction, ça se finit, puis j'en connais qui ont 3-4 semaines de vacances. Hey, j'ai jamais eu ça. Au vrai, je sais pas ce que je ferais si j'avais comme 3-4 semaines de vacances. Je pense que j'écouterais Viva. Ben ouais, parce qu'on n'a rien que ça de la bonne musique. Parlant de bonne musique, on prend une courte pause et au retour, Charlotte Cardin de Oui Oui Tatia Viva.
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On ralentit un peu le rythme avec une chanson qui donne instantanément envie de s'installer sur une belle petite terrasse. Tu sais, les lunettes de soleil sur le nez, il y a aucune urgence hein, à l'horaire. Attends, fais pas m'en faire le lavage dans une heure. Mais là, faut faire attention parce que si vous êtes au volant, on garde seulement le reggae, OK, dans les oreilles et le vin ben ben loin du porte-gobelet. Voici un classique doux et chaleureux, impossible à écouter sans se balancer un peu. UB40 avec Red Red Wine à Viva la musique.

0: Il y a une scène plutôt intime entre Justin Trudeau et Katy Perry qui fait beaucoup jaser. Je voulais vous en parler puis que vous me donniez votre opinion là-dessus. Parce que selon une spécialiste du savoir-être interrogée par le Journal de Montréal, parce que là, on a vu Justin Trudeau en train de mettre de la crème solaire, d'appliquer généreusement de la crème solaire sur la poitrine de Katy Perry, puis il a fait ça au grand public là. Et tu sais, ça me fait penser à des trucs qu'on fait quand on est en public. Est-ce qu'on devrait le faire ou on devrait pas le faire? Là, c'est à vous de juger pour la crème solaire, mais moi, ça me fait penser à se frencher. Est-ce qu'on peut frencher son chum ou sa blonde en public? Est-ce que c'est correct? Tu sais, un petit bec, se tenir la main ou se coller, personne va appeler la police du romantisme. Mais quand le baiser dure assez longtemps pour qu'on ait le temps de terminer son café, mettons, ben ça peut devenir un spectacle auquel personne n'a acheté de billets là, pour s'en procurer. Je veux quand même savoir votre opinion là-dessus parce que en ce moment, ça fait polémique. Là. Ça fait très, très, très polémique. On prend une courte pause et de retour, Alex Warren s'amène avec Fever Dream à Viva. Restez là.
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5: Bon vendredi après-midi, ici Caroline Brogard. La Sûreté du Québec ainsi que plusieurs corps policiers de la province intensifieront leur présence sur les plans d'eau pendant la fin de semaine dans le cadre d'une opération nationale concertée en sécurité nautique. Avec en tête le thème « On est tous responsables de notre conduite », les policiers cibleront les comportements des plaisanciers qui peuvent mettre à risque leur sécurité et celle des autres. Les agents réaliseront des interventions auprès de la clientèle nautique, tant sur les plans d'eau qu'au quai. Un avis d'ébullition a été émis par la ville de Ville-Marie à la suite des dernières analyses d'eau. Les citoyens doivent donc faire bouillir l'eau au moins une minute avant de pouvoir la consommer. La ville rappelle que les écoles, les entreprises, les commerces et les institutions doivent s'assurer que leur clientèle est avisée de la situation et l'information doit être affichée aux endroits où l'eau est disponible. Pour plus de détails ou d'informations, rendez-vous sur monabitibi.ca.
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Est-ce que vous, vous avez un petit coup de fatigue cet après-midi? Parce que vous pouvez faire une sieste en après-midi. Ça fait du bien à tout le monde. Moi, j'aime bien ça, les siestes. J'aimais pas ça quand j'étais jeune. Mais de plus en plus que tu vieillis, maudine de grosse bine que t'aimes ça faire des siestes. Mais une courte sieste entre 20 et 30 minutes, là, ça fait plaisir à ton cerveau. Mais là, si tu travailles, par exemple, d'après moi, t'as pas le droit. Va demander à ton employeur. Va pas dire, ouais, le gars de la radio, là, je l'ai entendu cet après-midi, il m'a dit que j'avais le droit de faire une petite sieste, là, pis tout ça. Non, va demander à ton employeur. Mais une sieste, là, faut pas négliger ça. C'est entre 20 et 30 minutes. C'est assez pour reprendre de l'énergie, de se sentir plus réveillé. Si vous dormez plus longtemps, là, vous risquez de vous lever encore bien plus fatigué. Tu sais, vous allez vous lever, vous allez, voyons, une sieste de 2 heures, là, on est en quelle année? Là, si tu poses ces questions-là, c'est que ta sieste était un peu trop longue. Mais le meilleur moment pour faire une sieste, là, c'est au début de l'après-midi. Après 15 heures, ça peut nuire à votre sommeil du soir. Et bien sûr, une sieste ne remplace pas une bonne nuit de sommeil qui est 8 heures. Alors, si vous avez un divan proche, profitez-en. Une petite sieste. Sinon, on va se réveiller ensemble en musique. Voici Jack Johnson avec Upside Down à Viva la musique.

0: Est-ce que vous avez envie de donner un petit air d'été à la maison? Ben, bonne nouvelle pour vous parce que vous n'avez pas besoin de tout repeindre ni de changer vos meubles au grand complet parce que cette année, les tendances misent beaucoup sur les couleurs de la nature. Dans un article que j'ai lu, on voit du bleu doux, c'est beau ça, du bleu doux, du vert olive, du jaune, de la terre cuite. La terre cuite, c'est quoi? C'est une couleur ça? C'est un matériau naturel fait d'argile modelée et cuite au four. Ah, OK! Cette couleur-là, OK, bon, du brun. En tout cas, peu importe. Allez, faites vos recherches, vous allez voir, mais c'est vraiment les tendances en ce moment. Vous pouvez simplement changer deux ou trois coussins, acheter une couverture plus légère ou placer un vase coloré sur la table. Les matières naturelles là, sont aussi très présentes. Là. Pensez au bois, au lin, au rotin et au panier tressé. Là. C'est beau, ça. Là. Quelques plantes ou des fleurs fraîches, ça peut également là, donner de la vie à une pièce. Je suis pas tellement bon, moi, avec les plantes. Là. J'ai pas le pouce vert. Mon chum, par exemple, il est bon. Là, j'ai une mot, t'as dit bonne chance qu'il est là. Parce que je pense que j'achèterais juste des plantes en plastique. Puis je serais capable de les tuer. Imaginez. On prend une courte pause et au retour, Max McNow. Better Me For You à Viva. Restez là.
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Shakira vient encore de marquer l'histoire. C'est fou parce que sa nouvelle chanson, est-ce que vous l'avez entendue, Die Die, on la joue ici à Viva. Elle est excellente, enregistrée avec Burna Boy pour la Coupe du Monde 2026. La chanson a atteint le numéro 1 du palmarès latin Airplay de Billboard. C'est son 25e numéro 1 dans ce classement-là. C'est un record chez les femmes. Elle a aussi chanté lors du tout premier spectacle de la mi-temps d'une finale de Coupe du Monde, on s'en souvient. Et on revient maintenant avec son grand classique. Là. Quand tu penses à Shakira, tu penses automatiquement à cette chanson-là. Sortie en 2010, Shakira avec Waka Waka sur Viva. Hey!

C'est quand même fou parce que ça va être une première pour moi. Je vous dis bye, mais à tantôt en même temps parce que là, on vient de finir l'après-midi à Viva. Et là, dans les prochaines minutes, ben c'est la fiesta à Viva. Puis ça va être moi qui va être là encore. C'est ça l'été. Puis quand on remplace de nos collègues de travail, mais je vais être vraiment, je vais être très content de vous accompagner pour votre soirée dans la fiesta ici à Viva dans les prochaines minutes. Fait que je m'en vais me changer. Parce que là, j'ai eu chaud, là. J'ai dansé pendant toute l'après-midi. Là, ça a été quelque chose. Puis on s'en parle dans les prochaines minutes. Restez là.

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7: Bon vendredi, ici Caroline Brogard, voici vos informations. Le Conseil de la Nation Anishinaabe de Lac-Simon intente une poursuite contre le gouvernement du Canada en raison de son refus de protéger le caribou boréal. Le 29 juin dernier, le gouvernement fédéral a renoncé à une entente conclue 2 ans plus tôt avec Lac-Simon. Celle-ci visait un décret d'urgence afin de protéger l'habitat du caribou face à une menace imminente d'extinction. Le gouvernement du Canada a négocié une entente avec le gouvernement fédéral pour abandonner le décret d'urgence en échange du versement de 25 millions de dollars à la province, indique le Conseil, soutenant que le Québec refuse de protéger les caribous sauvages. Un sondage léger réalisé pour l'Association minière du Québec révèle que près des 2/3 des Québécois considèrent qu'il serait préférable que les redevances minières soient principalement versées directement aux communautés locales plutôt que d'être accordées au gouvernement du Québec. L'appui à une redistribution prioritaire des redevances vers les communautés locales atteint 69 % en Abitibi-Témiscamingue, 70 % sur la Côte-Nord et 74 % au nord du Québec. Le Bureau des enquêtes indépendantes met fin à l'enquête à Saint-Germain-de-Boulay à la suite de démarches d'enquête et en l'absence de faits nouveaux. 6 enquêteurs du BEI avaient la tâche de faire la lumière sur l'intervention policière survenue à Saint-Germain-de-Boulay le 3 juin dernier alors qu'une personne a été blessée. L'enquête a déterminé que les obligations des policiers impliqués et du directeur du service de police impliqué ont été respectées. Ils n'ont donc pas contribué aux blessures de la personne concernée. Pour plus de détails ou d'informations, rendez-vous sur monabitibi.ca.
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0: Bombardier qui vous accompagne. Hey, le week-end, là, selon moi,
1: ça commence maintenant.
0: Ouais, décidez ça, là. C'est en train de travailler. Moi, je viens de décider maintenant que c'est ton week-end. La fiesta, ben, c'est là, là. C'est là que ça commence. Et un peu plus tard, là, on va se jaser des médecins qui sont presque tous d'accord sur le même sujet. Il faut jamais, jamais s'empêcher d'éternuer. Tu sais, quand tu sors dehors, là, pis là, t'as le gros soleil d'en face, là, t'as juste envie d'éternuer, pis là, tu fais... Pis là, t'essayes d'arrêter ton éternuement. Non, faut pas faire ça. Il y a une raison pourquoi. On va vous expliquer ça dans les prochaines minutes. Là, on est dans l'ambiance d'été, de la chaleur. Il y a Farruko Pepas qui s'amène un peu plus tard. Mais là, on va commencer avec un méchant gros hit de Dua Lipa. C'est Levitating. Méchant gros hit. Bienvenue dans les dans la fiesta de Viva. Puis on débute la fin de semaine ensemble. Ouais, je te le dis. Viva la musique.

vous trouvez qu'il fait pas assez chaud, voici Farruko, vedette portoricaine du reggaeton, qui a transformé cette chanson en succès mondial en mélangeant rythme latin et musique électronique. Montez le volume, voici Pepas dans La Fiesta à Viva la Musique.

0: sais, venir un éternuement pendant une réunion ou dans un endroit pas mal silencieux avec beaucoup de monde. Et là, t'essayes de le retenir, puis là, ça arrive, puis là, tu le bloques. Évitez de le retenir en vous pinçant le nez tout en gardant la bouche fermée. L'éternuement, là, c'est un réflexe naturel qui aide le corps à expulser de la poussière, des microbes ou d'autres irritants présents dans votre nez. Quand on bloque là, complètement sa sortie, la pression reste emprisonnée dans les voies respiratoires. Et ça peut causer de la douleur aux oreilles et même aux sinus. Qu'est-ce qu'on veut pas, là? C'est de la douleur pendant les vacances d'été. Dans de très rares cas, il y a même des blessures plus sérieuses à la gorge ou au tympan qui ont aussi été rapportées. La meilleure solution, là, est donc de laisser sortir l'éternuement. Laisse-le sortir, mais de le faire proprement, par exemple, là. Tu sais, dans un mouchoir ou dans le pli du coude et non directement dans la face de quelqu'un ou dans ta main, là. C'est pas ça, là. Bref, mieux vaut un petit atchoum gênant qu'une blessure en tentant de rester discret. On prend une courte pause et lorsqu'on va revenir, Marshmello et Manuel Torrizo s'amène avec El Merengue à Viva.
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0: On a déjà tous dû débourser des frais parce qu'on avait oublié un livre à la bibliothèque, de l'avoir remis même à la bibliothèque. Eh bien, vous ne pouvez pas battre ça parce qu'il y a un livre emprunté dans une bibliothèque australienne qui vient d'être rapporté avec environ 150 ans de retard. Je peux te garantir, ça, c'est du retard, mon ami, là. L'ouvrage appartenait à la bibliothèque de Kiama, qui a ouvert ses portes en 1872. Et selon le tarif inscrit dans le livre à l'époque, les frais de retard pourraient aujourd'hui atteindre environ 28 000 $ en argent australien. Ça fait du cash, là. Heureusement, mais il n'y a personne qui va recevoir la facture, là. La bibliothèque a perdu son ancien registre et ne sait pas qui avait emprunté le livre. Fait que ça a été perdu. Mais l'ouvrage a subi quelques dommages causés par l'eau, mais il sera maintenant exposé dans la collection historique de la bibliothèque. Et cette fois, il pourra plus être emprunté. Mais je trouvais ça vraiment drôle parce qu'il a été trouvé à l'intérieur d'une vieille caisse cachée derrière les briques d'un foyer fermé. Ah, c'est de toute beauté. On prend une courte pause et de retour, on a un beau montage. Viva la fiesta! À ne pas manquer dans les prochaines minutes.
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0: Imaginez vivre pendant des années avec une odeur de poisson pourri là, qui entre dans votre maison chaque fois que le vent change de direction. C'est ce qu'ont vécu les quelques 300 habitants de Sainte-Marie à Terre-Neuve et Labrador. C'est une ancienne usine de sauce de poisson qui avait fermé il y a plus de 20 ans en laissant derrière elle 110 énormes réservoirs remplis de liquide fermenté. Et avec les années, le bâtiment s'est détérioré, mais la sauce a continué de fermenter et l'odeur est devenue presque insupportable. Après plusieurs années de demande, le nettoyage vient enfin de commencer. Donc, les travailleurs vont mélanger le liquide avec de la mousse de tourbe pour l'absorber avant de le transporter dans une fosse sécurisée. L'opération coûterait environ 1,7 million de dollars et les habitants pourront enfin respirer un peu plus et sortir leur barbecue et faire du vrai poisson fumé. Au moins, ça, c'est la bonne nouvelle. On prend une courte pause et lorsqu'on sera de retour, au Tabarouette, un autre montage Viva la Fiesta. Restez là.
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5: Bon vendredi, ici Caroline Beauregard, voici vos informations. Le Conseil de la Nation Anishinaabe de Lac-Simon intente une poursuite contre le gouvernement du Canada en raison de son refus de protéger le caribou boréal. Le 29 juin dernier, le gouvernement fédéral a renoncé à une entente conclue 2 ans plus tôt avec Lac-Simon. Celle-ci visait un décret d'urgence afin de protéger l'habitat du caribou face à une menace imminente d'extinction. Le gouvernement du Canada a négocié une entente avec le gouvernement fédéral pour abandonner le décret d'urgence en échange du versement de 25 millions de dollars à la province, indique le Conseil, soutenant que le Québec refuse de protéger les caribous sauvages. Un sondage léger réalisé pour l'Association minière du Québec révèle que près des 2/3 des Québécois considèrent qu'il serait préférable que les redevances minières soient principalement versées directement aux communautés locales plutôt que d'être accordées au gouvernement du Québec. L'appui à une redistribution prioritaire des redevances vers les communautés locales atteint 69% en Abitibi-Témiscamingue, 70% sur la Côte-Nord et 74% au nord du Québec. Le Bureau des enquêtes indépendantes met fin à l'enquête à Saint-Germain-de-Boulay à la suite de démarches d'enquête et en l'absence de faits nouveaux. 6 enquêteurs du BEI avaient la tâche de faire la lumière sur l'intervention policière survenue à Saint-Germain-de-Boulay le 3 juin dernier alors qu'une personne a été blessée. L'enquête a déterminé que les obligations des policiers impliqués et du directeur du service de police impliqué ont été respectées. Ils n'ont donc pas contribué aux blessures de la personne concernée. 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
2: Y a-tu des fans de grosses statues géantes? Je demande pour un ami.

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1: Ah, je vous demande la question parce qu'il y a une petite ville du Minnesota qui vient d'installer le plus grand casse-noisette au monde, si ça vous intéresse. La statue à mesure près de 20 mètres. Soit environ la hauteur d'un immeuble de 6 étages. C'est pas rien. Elle porte un costume inspiré de l'oncle Sam et sa mâchoire, elle peut même bouger. Ben ouais, la ville de Luverne adore les casse-noisettes. Elle en possède plus de 750 000. Ouais, 750 000. Non, c'est pas vrai. Hey, je me suis mélangé. Hey, 750 000, c'est beaucoup. Je voulais dire 7500. Excusez-moi, la ville de Luverne, si vous êtes à l'écoute, je suis vraiment désolé. Donc, davantage, il y a beaucoup de personnes là, qui aiment bien ça, les casse-noisettes dans cette ville-là. 750 000, ça commence à être beaucoup. Hey, on poursuit en musique avec Lady Gaga. Abracadabra, à Viva. Moi, je vais juste aller faire une petite sieste, je vais vous revenir. Je pense que ça va me faire du bien à mon petit cerveau.

Pépins avec Farouko. Hey, on poursuit avec King Melrose. Une voix soul bien connue au Québec et plus de 1000 spectacles à son actif. Avec son énergie contagieuse, il nous invite maintenant à oublier les règles. Et même à profiter pleinement du moment. Voici King Melrose. Avec Tout est permis, à Viva. La musique.

0: En Tasmanie, il y a un éléphant de mer qui est devenu une véritable vedette sur les réseaux sociaux. Pourquoi? Ben, en même temps, il est probablement le pire voisin possible. Il s'appelle Neil, il pèse environ 1000 kilos, soit presque le poids d'une petite voiture. Et lorsqu'il revient sur la terre ferme, il s'installe exactement où il veut, OK? Que ça soit sur les trottoirs, devant les maisons, au milieu de la route. Lui, là, il fait ce qu'il veut. Il est en vacances. Mais il a déjà plié des poteaux, il a endommagé une clôture, il a renversé une pancarte qui avertissait justement les gens de la présence de phoques. Disons qu'il a pas lu les consignes. Donc, Neil, il compte maintenant, parce qu'il s'est rendu un influenceur, là, l'éléphant de mer. Là. Il a plus d'un million d'abonnés sur les réseaux sociaux, mais les autorités quand même demandent aux curieux, curieuses de garder leur distance. Parce que même s'il est bien cute, là, même si t'as envie de faire des petits guilis-guilis là, sur le bedon, ça reste un animal d'une tonne qui refuse de se déplacer. Et ça, un animal d'une tonne, ça se négocie pas tellement. Tu peux pas tellement négocier avec lui. Je trouvais ça vraiment drôle. Écoute, on prend une courte pause et lorsqu'on vient, David Guetta s'amène avec One Republic. I don't wanna wait. À Viva!
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1: C'est qui les plus paresseux? C'est-tu les gars ou c'est les filles? Parce que là, la réponse risque de décevoir ceux qui voulaient gagner le débat à la maison. La science, là, elle mesure pas vraiment la paresse, là. T'sais, elle compare plutôt le niveau d'activité physique. Puis à l'échelle mondiale, il y a environ 34 % des femmes qui ne bougent pas assez contre 29 % des hommes. Et au Canada, les hommes sont aussi un peu plus nombreux à atteindre la quantité d'activité recommandée chaque semaine. Mais là, faut faire attention avant de remettre le trophée de la paresse à quelqu'un. Ces chiffres ne tiennent pas toujours compte de toutes les tâches du quotidien, comme s'occuper des enfants, faire le ménage ou aider un proche. Et quand on mesure le temps passé assis, ben les résultats des hommes et des femmes sont très, très, très proches. Fait que le verdict, c'est quoi? Il n'y a aucun sexe qui n'est officiellement plus paresseux que l'autre. Tout dépend surtout, vraiment surtout de la personne là, et de qui possède la télécommande. Ah, ça là, ça joue un rôle immense. Dans les prochaines minutes, on va pouvoir entendre Backstreet Boys avec Get Down à Viva la musique. Restez là.
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On retourne maintenant avec Silver, un groupe belge qui a marqué les années 2000 avec sa musique dance et son immense succès Turn the Tide. Un fait intéressant également sur la chanson qui est Je ne sais pas, et justement la version française de cette chanson. Elle était cachée à la fin de l'album Little Things qui est sorti en 2003. C'est une pièce remplie de nostalgie avec un rythme qui rappelle instantanément les belles années de la musique de danse. Voici Silver avec Je ne sais pas à Viva. La musique.

0: Est-ce que vous aussi, vos pieds sentent le fromage? Je demande juste pour un ami. Mais pourquoi on dit que les pieds sentent parfois le fromage? Eh bien, il y a une vraie explication scientifique là-dessus. La sueur elle-même ne sent presque rien. Le problème commence lorsqu'elle reste emprisonnée dans les bas et les chaussures. C'est un endroit chaud, humide et sombre qui devient alors un véritable petit paradis pour les bactéries. Et ces bactéries se nourrissent de la sueur et des peaux mortes. En faisant leur travail, bien, elles produisent notamment de l'acide, ce qu'on appelle isovalérique, qui est une substance qui dégage une odeur très proche de celle de certains fromages. Et nos deux pieds possèdent environ 250 000 glandes qui produisent de la sueur. Ça leur donne donc beaucoup, beaucoup de matière première. Et pour limiter l'odeur, il faut bien laver et sécher ses pieds, changer de bas et laisser les chaussures respirer. Ça, c'est important. Bref, vos pieds, là, ne se transforment pas en fromagerie. C'est pas ça. Mais les bactéries utilisent presque la même recette. Ah, c'est fascinant. Pensez à ça la prochaine fois que vous allez bouffer du fromage. On prend une courte pause. D-Balvin s'amène avec Willy William. Mi gente, a viva.
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11: Bon vendredi, ici Caroline Beauregard. Voici vos informations. Un sondage léger réalisé pour l'Association minière du Québec révèle que près des deux tiers des Québécois considèrent qu'il serait préférable que les redevances minières soient principalement versées directement aux communautés locales plutôt que d'être accordées au gouvernement du Québec. L'appui à une redistribution prioritaire des redevances vers les communautés locales atteint 69% en Abitibi-Témiscamingue. Le Bureau des enquêtes indépendantes met fin à l'enquête à Saint-Germain-de-Boulay à la suite de démarches d'enquête et en l'absence de faits nouveaux. 6 enquêteurs du BEI avaient la tâche de faire la lumière sur l'intervention policière survenue à Saint-Germain-de-Boulay le 3 juin dernier alors qu'une personne a été blessée. L'enquête a déterminé que les obligations des policiers impliqués et du directeur du service de police impliqué ont été respectées. Ils n'ont donc pas contribué aux blessures de la personne concernée. 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
2: Mesdames, messieurs, j'espère que vous êtes très bien attachés. Et la party, ça commence maintenant avec Viva la Fiesta.
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0: Je sais pas, mais ce show-là, là, c'est comme si j'allais dans un party de barbecue, puis là, il y avait rien que de la bonne musique pendant plusieurs heures. Là. Puis là, t'es comme, bon, à un moment donné, il va en avoir une mauvaise. Non, OK, parfait, il faut que je reste encore. Ça, là, c'est épuisant d'avoir de la bonne musique de même, j'en reviens pas. Allez, Bombardier qui vous accompagne avec, comme je le disais, de la bonne musique, de l'énergie et juste assez de soleil pour rendre votre journée encore plus agréable. C'est ça, moi, mon mandat. Que vous soyez au travail, sur la route ou encore en vacances, ben montez le volume. On va commencer avec un immense succès lancé en 2017. Hey, je m'en rappelle, pour vrai, là. Je pense que je me suis déboîté une côte pendant que j'étais dans un bar, pendant que je l'écoutais. Là, ça mélange les rythmes latins et la musique électronique avec J Balvin et Willie William. Mi gente, aviva, la musique.
1: Tabarouette.
0: Ben, c'est la température.

Jennifer Lopez et David Guetta avec Save Me Tonight à Viva la Fiesta. Écoutez, on va faire un retour en 79. Le moment où Kiss a mélangé dans un gros blender son rock explosif au rythme du disco. Voici un classique impossible à oublier. I was made for loving you à Viva la musique. Oh, un petit chat dans la gorge.

0: Est-ce que les chats peuvent nous faire du bien, hein? Parce que moi, des fois, là, les chats, moi, je suis vraiment plus un fan de chiens que de chats, là, déjà en partant. Mais les chats, même si des fois, ça peut être dans leur coin, touche-moi pas, ça me tente pas que tu me touches, ben, ça peut nous réconforter. Et la réponse, c'est oui. Du moins pour certaines personnes, parce que caresser un chat, l'entendre ronronner ou simplement l'avoir près de soi, là, ça peut vraiment aider à se calmer après une grosse journée difficile. Tu sais, un chat, ça peut aussi nous faire sentir moins seul, il nous tient compagnie et en même temps, tu sais, ça ajoute une petite routine à notre journée, comme le nourrir, jouer avec lui ou nettoyer sa litière. Ah, ça, c'est le fun, nettoyer la litière de son chat. Il y a même des recherches qui montrent que la présence d'un animal, ça peut réduire les émotions négatives et même améliorer notre humeur, dans les moments qui sont plus stressants. Évidemment, un chat, là, ça va jamais remplacer un médecin et la gang. Et ça va jamais remplacer un psychologue. Et les bienfaits ne sont pas les mêmes pour tout le monde. Mais une chose est certaine, là, ils peuvent apporter beaucoup, beaucoup de réconfort, même s'ils nous ignorent parfois complètement. Hein? Les chats, on peut rien y faire. On prend une courte pause et au retour, Kesha Saman avec TikTok à Viva.
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0: logo à Viva. Avec ça, quand c'est sorti en 84, j'étais pas né. Mais, j'étais pas né, mais quand je l'ai entendu pour la première fois, oh, Caroline, que j'ai eu du plaisir. Comme la prochaine chanson qu'on va retourner encore en arrière en 76 avec un classique disco qui fait encore danser aujourd'hui. Voici Boney M avec Gary Cool à Viva, la musique.
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0: Moi, la technologie, là, ça me fascine. Imaginez pouvoir demander un peu de soleil, même après qu'il soit couché. Il y a une entreprise américaine qui veut t'envoyer un immense miroir dans l'espace et le but serait de réfléchir les rayons de soleil vers un endroit précis sur la Terre. Les autorités américaines viennent d'autoriser le lancement d'un premier satellite pour tester l'idée et la lumière pourrait couvrir une zone d'environ 5 km. Pour le premier essai, elle devrait être semblable à celle d'une pleine lune et durer quelques minutes, mais la technologie pourrait un jour servir à éclairer un lieu qui est isolé, une zone touchée par une catastrophe ou encore des panneaux solaires en soirée. Mais là, le projet, il inquiète du monde, là, plusieurs scientifiques, parce qu'ils craignent des effets sur les animaux, le sommeil, l'observation des étoiles. Tout ça peut influencer. Mais pour l'instant, ça, il s'agit juste d'un test. Là. Le soleil sur demande n'est pas encore pour demain. Là. Inquiétez-vous pas là-dessus. Là. Hey, on s'en va avec un groupe québécois que je suis sûr à 100%. Écoute, ils ont fait des gros hits. Là. C'est les bébés avec Loulou à Viva. La fiesta.
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1: Bon vendredi, ici Caroline Beauregard, voici vos informations. Un sondage léger réalisé pour l'Association minière du Québec révèle que près des deux tiers des Québécois considèrent qu'il serait préférable que les redevances minières soient principalement versées directement aux communautés locales plutôt que d'être accordées au gouvernement du Québec. L'appui à une redistribution prioritaire des redevances vers les communautés locales atteint 69 % en Abitibi-Témiscamingue. Le Bureau des enquêtes indépendantes met fin à l'enquête à Saint-Germain-de-Boulay à la suite de démarches d'enquête et en l'absence de faits nouveaux. 6 enquêteurs du BEI avaient la tâche de faire la lumière sur l'intervention policière survenue à Saint-Germain-de-Boulay le 3 juin dernier alors qu'une personne a été blessée. L'enquête a déterminé que les obligations des policiers impliqués et du directeur du service de police impliqué ont été respectées. Ils n'ont donc pas contribué aux blessures de la personne concernée. Pour plus de détails ou d'informations, rendez-vous sur monabitibi.ca.
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Bon vendredi, l'Abitibi, merci d'être à l'écoute. Mon nom est Charles, on est ensemble jusqu'à minuit pour partir le week-end ensemble, bien sûr, avec la meilleure musique partout en Abitibi.

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C'est vraiment très, très simple. Un site très bien fait. Il y a une section emploi aussi. Si vous êtes à la recherche d'un nouveau défi, c'est monabitibi.ca. Merci de nous avoir choisis en ce vendredi soir.

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